Bien et bien éduqué. 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

46 minutes, 10 octobre 2026. Nous sommes un samedi. Chers auditeurs de Radio Communautaire La Voix de l'Oti, émettant de sens Animango, depuis 5 heures pour l'ouverture de nos antennes, Monsieur Idriss Ouami de la direction, Nassero Tankomunir pour la programmation. Mesdames, Messieurs, depuis 5 heures pour l'ouverture de nos antennes à la platine au microphone, à la manipulation des 1000 boutons. Depuis 5 heures jusqu'à l'instant T, Mesdames, Messieurs, vous reconnaissez déjà cette voix qui s'adresse à vous à l'instant T au microphone. Mesdames, Messieurs, permettez-moi de réitérer que vous avez en votre compagnie Kossi Chifou le Benjamin, alias KIB de la radio communautaire.

pour nous rappeler d'une chose essentielle. Chaque jour qui se lève est une nouvelle opportunité. Car hier est déjà passé avec ses difficultés, ses erreurs, ses déceptions et ses réussites. Aujourd'hui nous offre une nouvelle page à écrire. En tout cas, la vie n'est pas toujours facile. Il y a des matins où l'on se réveille avec beaucoup de préoccupations, des problèmes à résoudre, des dettes à payer, des projets qui tardent à se réaliser ou aboutir, ou des personnes qui nous découragent. Mais malgré tout cela, il faut continuer à avancer. Parce que tant que nous sommes en vie, rien.

d'une tentative de vous convaincre que vous êtes incapable. Parfois, ce que nous appelons échec n'est qu'une étape qui nous prépare à une nouvelle réussite. À vous qui cherchez encore du travail, gardez courage. À vous qui avez un petit commerce, continuez à croire en votre activité. À vous qui êtes agriculteur, artisan, conducteur, fonctionnaire, étudiant.

pour améliorer votre vie et celle de votre famille compte. Ne vous comparez surtout pas constamment aux autres. Chacun a son chemin, son temps et ses combats. Certaines personnes ont commencé avant vous, d'autres commenceront après vous. Ce qui compte en tout cas, c'est de ne pas abandonner votre propre chemin. Mesdames, messieurs, ce matin encore, faisons donc un choix. Choisir espoir plutôt que le découragement, le travail plutôt que la plainte, la patience plutôt que la colère et la persévérance plutôt que l'abandon. Et surtout, n'oublions pas d'être reconnaissants

En tout cas, mesdames et messieurs, pour clore en toute beauté mes propos, chers auditeurs, permettez-moi en tout cas de vous dire que cette journée, ou bien de vous souhaiter que cette journée soit pour chacun de vous une journée de courage, une journée de paix, une journée de bonnes nouvelles, une journée de nouvelles opportunités. Que ceux qui sont découragés retrouvent la force, que ceux qui cherchent une solution trouvent une porte ouverte, et que ceux qui travaillent voient leurs efforts porter leurs fruits. Ne baissez en tout cas pas. Ne baissez pas en tout cas les bras. Continuez d'avancer, même lentement. L'essentiel n'est pas toujours d'aller vite, mais de continuer à marcher. Appelez-moi Kossi Chifoule Benjamin, alias Kaïbé, si vous venez juste là de nous prendre en cours de route. Et bonjour à tous ceux qui nous reçoivent à l'instant T, depuis le kiosque à café, gérant des kiosques à café, plus clientèle des différents kiosques à café. Bonjour à vous tous. Bonjour au patron des ateliers de couture, aux patrons et patronnes. Bonjour à vous. Bonjour aux gérants des différentes boutiques. Bonjour aux différents artisans. Qui

En tout cas, mesdames, messieurs, c'est ainsi ça se passe sur la radio communautaire La Voix de l'Autisme, chaque jour de 5h à 0h. Bonjour à Maman Asia Babo. Maman Asia Babo depuis la douane de Mango. Maman Asia, bonjour. Merci surtout de ta fidélité d'écoute. Une maman qui ne manque jamais. Son devoir d'auditrice. Bonjour également. Attenti à Fouite depuis Djabou Yabodika, sans oublier la petite Safoura. Bonjour à vous tous. Bonjour à monsieur et madame Nanakan depuis la douane de Mango également. Monsieur Emile Langwa, Ako Bernard, Ako Martin, Ako César, Ako Néa Benjamin. Mesdames, messieurs, est-ce réellement nous avons besoin de comprendre ce que dit

qui nous écoute à l'instant T, toute la communauté Moba, ici et ailleurs, une fois que vous nous écoutez, et ce morceau vous est dédié. Bonjour au grand frère Bouti Alabla, bonjour. Le grand frère Champono, enseignant, bonjour à vous. Quand on boit, on voit clair. Quand on ne boit pas, n'est-ce pas qu'on voit sombre? Ce morceau pour faire plaisir à Madame Idrissou Amidou. Bonjour, sans oublier le boss de la radio, Monsieur Idrissou Amidou. Mesdames, Messieurs, en tout cas, permettez-moi sur cette note musicale pour vous présenter un avis de décès qui vient de nous parvenir. Merci en tout cas de votre fidélité d'écoute. Merci du respect de la courtoisie, de votre amabilité, de votre confiance sans cesse renouvelée que vous accordez à la fréquence chaque jour que le bon Dieu, Allah l'omnipotent, l'impérieux, le dominateur suprême, nous fait donner grâce de vie. Vous êtes toujours à nos trousses pour nous accompagner dans tout ce que nous faisons, n'est-ce pas? Bonjour au grand Diabo.

seuls les durs avancent. Bonjour aux routiers, aux policiers, aux gendarmes, aux militaires, nos forces de défense de sécurité. Bonjour à tous les Z-men. Z-men, communément appelé chez nous Zemidjamen. Bonjour à vous tous. Le grand Kato, bonjour. Ici Futola, bonjour. Le grand frère Berek.

frères, mesdames, messieurs, les morceaux, Moba, un de nos frères, Moussi, se réclame un morceau Moussi également. N'est-ce pas Ousmane Nourodine, communément appelé Ringo, le technicien prometteur, le technicien maçon, le tout puissant de sa génération. Ousmane Nourodine, bonjour à toi et merci de nous être fidèles. Je pense que nous sommes là pour tout le monde. C'est une radio communautaire et nous faisons plaisir à tout le monde. Mais avant de te faire plaisir avec un morceau, moi aussi Ringo, permettez-moi de vous présenter. Ou bien de présenter à l'ensemble des auditeurs un avis de décès qui vient de nous parvenir. Après cela, nous reviendrons pour vous jouer votre morceau. Et quand bien même nous ne sommes pas dans une émission spéciale, nous sommes en animation et de tranche. Mais nous sommes là pour faire plaisir également à nos auditeurs qui se sentent dans le besoin ou bien qui nous écoutent. Et surtout nos auditeurs les plus et qui nous écoutent le plus. Et sur la radio communautaire La Voix de l'Oti. Et donc, mesdames, messieurs, appelez-moi à Kossi Sifou, le Benjamin, en votre compagnie depuis 5 heures. Mesdames, messieurs, un avis de décès et nous y reviendrons pour la suite de nos programmes. Moi, Babarani Biasso, radio communautaire La Voix de l'Oti Tifo. Et Yao Krefi, j'ai un métier à Bruno Ningona, hier Radio Souneka. Yao Nyuma Foué, Nassara Sara Bruno, Yao Ile Bruchian Anima. 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

7h19 minutes, mesdames, messieurs de l'Afrique Radio Communautaire, la voix de l'Oti. Ce morceau pour faire plaisir à monsieur Ousmane Nourodino. Faso Dogouba, bonjour à vous à travers ce morceau, monsieur Ousmane Nourodino.

0: Ousmane, nous vous disons, vous aimez. Vous êtes fan, vous êtes mélomane du reggae. C'est pourquoi je vous offre ce morceau Faso Dogoba. Comme vous vous réclamez, moi aussi, ce morceau, c'est pour votre plaisir d'écoute. Bonjour au grand, élève électro, bonjour à toi, depuis ton entreprise à Takarolika. Vous êtes un entrepreneur polyvalent. Vous êtes électricien, auto-bâtiment et solaire.
1: Serge Leboué.
0: Également.
1: Georges Sankara.
0: Vous faites de la location des matériels de construction, des matériaux de construction. Moule poteau, moule briques, des brouettes, des perles.

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0: Elle a commencé son réveillage. Ça là c'est quoi? Tempérament vient.
1: C'est
0: pas Clip qui est là.
1: C'est Clip et puis ton grand frère même déjà là.
0: Où est maintenant mon grand frère?
1: Je le Clip, la Clip quoi?
2: Clip-le.
1: Ça c'est Clip ça?
0: Oui. Petit, mets là dehors.
3: Oh, alors.
1: On va faire Clip.
0: Pardon. Non, on n'est pas dans le...

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suite. Bonsoir auditeur, bonsoir auditrice, amis de la radio communautaire, la voix de l'OTI, bonsoir. À présent, ici à la cabine technique, au microphone, appelez-moi Sophie Zola.

Danilo, bonsoir Chivo. Tous ceux qui nous écoutent depuis Ghana à Kerepini, Yabisandongdo, la socre, Krefin, la sanga, Anyanibia, Anyanabia, Sofozola. Nigeria, Nitogo, Massino.

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Communiqué de la compagnie énergie électrique du Togo CET. La compagnie énergie électrique du Togo CET informe sa clientèle qu'une partie des travaux de maintenance préventive initialement prévus du 28 août au 21 septembre 2026 sur les équipements de la West African Gas Pipeline Company, WAPCO, et qui avaient été reportés sont reprogrammés du 7 au 22 octobre 2026. À cet effet, l'approvisionnement en gaz naturel destiné aux centrales thermiques implantées sur le territoire national sera interrompu durant la période des 10 travaux. Afin de préserver au mieux la continuité du service, la CET a une nouvelle fois fait le choix de recourir sur cette période aux combustibles liquides plus onéreux pour conduire l'électricité plutôt que de réduire davantage l'offre disponible. L'ensemble des dispositions prises permettront de limiter les perturbations attendues sans toutefois les éliminer totalement. Certains quartiers ou localités pourraient donc connaître des interruptions que la CET s'efforcera de minimiser. À cet effet, la CET réitère sa recommandation de toujours garder les appareils débranchés pendant les périodes de coupure et de ne les rebrancher qu'au retour de l'électricité. La direction générale présente ses excuses à sa clientèle pour les désagréments occasionnés par cette situation indépendante de sa volonté et la remercie pour sa bonne compréhension. Nommé le 5 octobre 2026, le directeur de la communication, Dr Nikabu Nyamkani.

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Auditeurs, auditrices, amis de la radio communautaire La Voix de l'Otie, mettant depuis Saint-Saint-Mango, il est 19h33. Bonsoir à vous. On nous écoute très loin d'ici. Beaucoup nous écoutent depuis Barkossi, Loko, Nagbeni, Tchandaka, Pagnon. Ceux qui même nous écoutent depuis Dapan, 5 ans, bonsoir à vous tous. À côté de quelqu'un là depuis

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Aujourd'hui, nous nous arrêtons pour rendre un hommage vibrant à Philippe Lucky Dubé, assassiné il y a de cela un an, 18 octobre 2007, dans la banlieue de Johannesburg, à Rustenburg.

Es-tu devenu un soul taker? 9 octobre 1967, tu nous arrachais Che Guevara. 20 ans plus tard, le 15 octobre 1987, tu nous voles Thomas Sankara. Et pendant que nous commémorions les 20 ans de l'assassinat de Thomas Sankara, le 8 octobre, tu frappes à nouveau un de nos vaillants combattants de la liberté, Philippe Lakidoubé. Alors octobre, dis-moi octobre, es-tu devenu complice des vampires? Oui, dis-moi octobre, es-tu devenu un voleur d'âme? Es-tu devenu un soul taker?

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1: childhood as I look at it now, but at that time, I mean, I knew nothing better. Yeah. You know, that was what I was getting, and I thought, well, that's what...
2: Ça n'a pas été une enfance facile.
1: Now, having...
2: C'est vrai qu'en ce moment, je ne savais pas beaucoup de choses.
1: You know, growing up without your father and without your mother.
2: Maintenant que j'ai compris tout cela, tu grandis sans ton papa, sans ta maman.
1: No food sometimes.
2: Tu n'as pas d'habit, tu n'as pas à manger souvent.
1: It's a hard thing. I mean,
2: c'était compliqué.
1: It was a very poor situation.
2: C'était une situation de pauvreté.
1: Very poor.
2: Ouais.
1: But, I mean, I grew up.
2: Mais je vous dis, j'ai grandi à cause de ma grand-mère. Il y a eu des moments où la grand-mère n'avait pas à manger. Mais elle se battait comme elle pouvait pour se rassurer que moi, je puisse avoir quelque chose à manger. Parce qu'elle était celle-là qui s'occupait de moi. Et j'ai grandi comme tous les enfants qui étaient avec elle. Parce qu'elle acceptait tous les enfants. Et chaque fois que je reviens chez ma grand-mère, ben, je me sens vraiment heureux de la retrouver dans son coin, de pouvoir lui parler encore. Et c'est ici que tout a commencé. J'ai grandi ici. Ouais, c'est là que tout a commencé. J'ai bien voulu qu'elle quitte cet endroit aujourd'hui pour que je puisse vraiment m'occuper de ma grand-mère. Mais elle refuse de quitter cet endroit parce qu'elle est attachée à tout ici. Elle aime tous les détails de cet endroit. Issue d'une famille pauvre, Lucky Dubé est né le 3 août 1964 à Ermelo, dans le Transvaal en Afrique du Sud. Sa vie ressemble à celle de Peter Tosh. Ses parents se sont séparés avant sa naissance. Et il est élevé tantôt par sa mère du nom de Sarah, tantôt par sa grand-mère. Pourquoi sa mère l'a-t-il baptisé Lucky? Mot anglais, Lucky signifie chanceux, qui a de la chance. Et la mère de Lucky Dubé, après plusieurs grossesses infructueuses, finit par mettre au monde un fils, porte-bonheur, qu'elle s'empressa de baptiser Lucky. Enfant, et pour aider sa grand-mère à les élever, Lucky Dubé travaillait comme jardinier chez des Blancs avant d'être inscrit à l'école. Education is a key, l'éducation est une clé. À 10 ans, il est choisi comme adjoint à la bibliothèque de son école. Et son désir ardent de découvrir le monde et de comprendre davantage l'histoire très controversée de son pays font de Lucky Dubé un rat de bibliothèque. Et c'est là qu'il découvre, lors de ses fouilles, la religion rastafarienne et la musique reggae. Il travaille dur afin de se faire des économies pour s'offrir les quelques rares disques de Peter Tosh censurés dans une Afrique du Sud sous le joug de l'apartheid.

À l'école avec ses copains, Lucky forme son premier groupe qu'il baptise The Skyway Band. Avec ses petites économies, il s'achète sa première guitare. En 1979, il entame sa carrière musicale comme chanteur de Mbakanga, un rythme local. Et en 82, avec ceux qui allaient devenir l'équipe de son groupe Les Slaves, en l'occurrence Tutukani Chele et Chris Tlamini, Lucky Dube enregistre son premier album Mbakanga sous le nom de Love Brothers. Suivra son premier album solo dans un style soul zoulou qu'il baptise Lengane Ngeyetu, dont le hit single sera vendu à plus de 25 000 exemplaires. Son troisième album, Kukuwe, connaît le même succès. Il en profite pour enregistrer deux autres albums en zoulou traditionnel. Il n'a que 18 ans. À la sortie de son cinquième album Mbakanga, son ingénieur de son Dave Segal lui suggère de trouver un nom. Il devient désormais Lucky Dube. Dube, qui veut dire zèbre en zoulou, est le nom d'une ville près de Johannesburg. Lors de ses concerts, Lucky Dube remarque que ses fans réagissent positivement aux quelques chansons reggae qu'il glisse de temps à autre. Dans le secret et à l'insu de ses producteurs, en complicité avec son cousin Richard Siluma, Lucky Dube enregistre son premier album reggae, Rasta Never Die. Premier album reggae jamais enregistré en Afrique du Sud. À cause du système d'apartheid, l'album Rasta Never Die n'est même pas joué qu'il est censuré. Il est vendu à seulement 4000 exemplaires. Mais le plus important pour lui, c'était de réaliser un de ses rêves, enregistrer un album avec la musique des combattants de la liberté, la reggae music.

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2: As I look at it now, but at that time, I mean, I knew nothing better. Yeah. You know, that was what I was getting, and I thought, well, that's what.
3: Ça n'a pas été une enfance facile.
2: Now, having.
3: C'est vrai qu'en ce moment, je ne savais pas beaucoup de choses.
2: You know, growing up without your father and without your mother.
3: Maintenant que j'ai compris tout cela, tu grandis sans ton papa, sans ta maman.
2: No food sometimes.
3: Tu n'as pas d'habit, tu n'as pas à manger souvent.
2: It's a hard thing. I mean,
3: c'était compliqué.
2: It was a very poor situation.
3: C'était une situation de pauvreté.
2: Very poor.
3: Ouais.
2: But I mean, I grew up.
3: Mais je vous dis, j'ai grandi à cause de ma grand-mère.
2: Sometimes she would go, you know, without food. She would go on.
3: Il y a eu des moments où la grand-mère n'avait pas à manger.
2: She would always make sure that,
3: mais elle se battait comme elle pouvait pour se rassurer que moi, je puisse avoir quelque chose à manger.
2: She was responsible for everything.
3: Parce que elle était celle-là qui s'occupait de moi.
2: Other kids that came in because.
3: Et j'ai grandi comme tous les enfants qui étaient avec elle.
2: She accepts everybody.
3: Parce qu'elle acceptait tous les enfants.
2: But I mean, each time I come here, it's like, you know, when I'm rejuvenated.
3: Et chaque fois que je reviens chez ma grand-mère,
2: I just feel very happy that.
3: Ben, je me sens vraiment heureux de la retrouver dans son coin, de pouvoir lui parler encore. Et c'est ici que tout a commencé. J'ai grandi ici. Ouais, c'est là que tout a commencé. J'ai bien voulu qu'elle quitte cet endroit aujourd'hui pour que je puisse vraiment m'occuper de ma grand-mère. Mais elle refuse de quitter cet endroit parce qu'elle est attachée à tout ici. Elle aime tous les détails de cet endroit. Issue d'une famille pauvre, Lucky Dube est née le 3 août 1964 à Ermelo, dans le Transvaal en Afrique du Sud. Sa vie ressemble à celle de Peter Tosh. Ses parents se sont séparés avant sa naissance. Et il est élevé tantôt par sa mère du nom de Sarah, tantôt par sa grand-mère. Pourquoi sa mère l'a-t-il baptisé Lucky? Mot anglais, Lucky signifie chanceux, qui a de la chance. Et la mère de Lucky Dube, après plusieurs grossesses infructueuses, finit par mettre au monde un fils, porte-bonheur, qu'elle s'empressa de baptiser Lucky. Enfant, et pour aider sa grand-mère à les élever, Lucky Dube travaillait comme jardinier chez des Blancs avant d'être inscrit à l'école. Education is a key, l'éducation est une clé. À 10 ans, il est choisi comme adjoint à la bibliothèque de son école. Et son désir ardent de découvrir le monde et de comprendre davantage l'histoire très controversée de son pays font de Lucky Dube un rat de bibliothèque. Et c'est là qu'il découvre, lors de ses fouilles, la religion rastafarienne et la musique reggae. Il travaille dur afin de se faire des économies pour s'offrir les quelques rares disques de Peter Tosh censurés dans une Afrique du Sud sous le joug de l'apartheid.

l'école avec ses copains, Lucky forme son premier groupe qu'il baptise The Skyway Band. Avec ses petites économies, il s'achète sa première guitare. En 1979, il entame sa carrière musicale comme chanteur de Mbakanga, un rythme local. Et en 82, avec ceux qui allaient devenir l'équipe de son groupe Les Slaves, en l'occurrence Tutukani Chele et Chris Tlamini, Lucky Dube enregistre son premier album Mbakanga sous le nom de Love Brothers. Suivra son premier album solo dans un style soul zoulou qu'il baptise Lengane Ngeyetu, dont le hit single sera vendu à plus de 25 000 exemplaires. Son troisième album, Kukuwe, connaît le même succès. Il en profite pour enregistrer deux autres albums en zoulou traditionnel. Il n'a que 18 ans. À la sortie de son cinquième album Mbakanga, son ingénieur de son Dave Segal lui suggère de trouver un nom. Il devient désormais Lucky Dube. Dube, qui veut dire zèbre en zoulou, est le nom d'une ville près de Johannesburg. Lors de ses concerts, Lucky Dube remarque que ses fans réagissent positivement aux quelques chansons reggae qu'il glisse de temps à autre. Dans le secret et à l'insu de ses producteurs, en complicité avec son cousin Richard Siluma, Lucky Dube enregistre son premier album reggae, Rasta Never Die. Premier album reggae jamais enregistré en Afrique du Sud. À cause du système d'apartheid, l'album Rasta Never Die n'est même pas joué qu'il est censuré. Il est vendu à seulement 4000 exemplaires, mais le plus important pour lui, c'était de réaliser un de ses rêves, enregistrer un album avec la musique des combattants de la liberté, la reggae music.

tout au fond de lui, il a voulu partager cet amour. Rappelons qu'il est un enfant qui a grandi sans son père. Un père qui était parti avant sa naissance. Il était un enfant né d'une femme qui n'arrivait pas à avoir un enfant. Ce sont des expériences qu'il a voulu partager. Un amour qu'il a voulu partager.

Lucky Dube n'est pas mort. Il continuera de réchauffer nos cœurs avec sa voix, sa musique, son message. Il continuera d'apporter vibrations positives à tous ses fans. Et notre contribution à nous, à travers cette session, sur votre radio Wag FM, pour lui rendre un hommage vibrant. Oui.

soir entre 20h et 22h, Sam Ska, le Dja, prêche la bonne parole rastafarienne. Yeah!